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Ça n'était pas des claques, ça dans la ville avant, n'est-ce que somme? On se touche au tispé, c'est vrai, maman Rochon, Loving Arms! La moche tu y a toc, un vite select.